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1: Bonjour à toutes et à tous et bienvenue dans ni Vanuatu francophone. Aujourd'hui, nous abordons un sujet de santé essentiel qui concerne directement les femmes et les jeunes filles du Vanuatu, le cancer du col de l'utérus. Souvent méconnu, parfois entouré de tabous, cette maladie reste pourtant l'un des cancers les plus fréquents chez les femmes dans notre pays, alors qu'elle peut être prévenue et détectée tôt. Pour en parler et mieux comprendre les enjeux du dépistage, de la prévention et de la sensibilisation, nous recevons aujourd'hui Nikita Mokoutel, professionnelle de santé au Vanuatu. Elle partagera au micro de Julia Casten son expérience de terrain, ses conseils et des informations essentielles pour aider chacune à mieux prendre soin de sa santé.
0: Pouvez-vous vous présenter à nos auditeurs et nous expliquer en quoi consiste votre métier ?
2: Oui, donc je suis Nikita Mokoutel, sage-femme. Moi, j'ai grandi au Vanuatu, j'ai fait l'école à Colardo, à l'école française, et ensuite, du coup, l'école de sage-femme à Paris. Sage-femme, en France en tout cas, je sais que c'est un petit peu différent ici au Vanuatu et en Australie, mais nous, les sages-femmes françaises, on fait donc bien sûr le suivi de grossesse, donc on suit les femmes du début à la fin de la grossesse, on fait l'accouchement et on s'occupe aussi des nouveau-nés jusqu'à 2 mois normalement, jusqu'à leurs 2 mois de vie. Et donc la particularité des sages-femmes françaises, c'est qu'on fait aussi le suivi gynécologique. C'est-à-dire donc tout ce qui est frottis, on va pas mal parler de ça aujourd'hui, palpation des seins, contraception, en tout cas tout ce qui touche aux femmes donc à partir de la puberté, à partir du moment où elles ont leurs règles jusqu'à la fin de leur vie de femme, donc quand elles sont ménopausées, Et ben, la sage-femme peut s'occuper d'elle, sauf s'il y a des pathologies, des maladies particulières. Mais nous, on s'occupe des femmes qui sont en bonne santé, vraiment, à partir de leurs règles jusqu'à la fin de leurs règles, vraiment. Et on prend toutes leurs étapes, toutes les étapes de leur vie entre ces deux moments-là.
3: Bon, ben, merci Nikita pour la belle présentation. Qu'est-ce qui vous a donné envie de travailler dans le domaine de la santé et plus particulièrement auprès des femmes?
2: C'est un peu difficile cette question. Je crois que je me rappelle pas du moment où je me suis rendu compte que je voulais être sage-femme. J'ai l'impression que ça a toujours un peu été là. J'ai toujours été très intéressée par la médecine. Et avant de m'intéresser aux femmes, je me suis beaucoup intéressée aux bébés en fait. J'ai toujours adoré les enfants et les petits, les bébés. Et en fait, vraiment en commençant mes études de sage-femme, que je me suis rendu compte qu'en fait, ce qui m'intéressait le plus, c'est vraiment les femmes et ce qu'elles vivent. Donc, ouais, ça a été plutôt au fur et à mesure.
3: Merci. Concernant le cancer du col de l'utérus au Vanuatu, concrètement, qu'est-ce que le cancer du col de l'utérus? Que signifie cette maladie et quelles en sont les principales causes?
2: Ouais, donc là, je vais essayer d'être assez claire et de parler doucement. Il n'y a pas de schéma, donc c'est un petit peu compliqué. Mais le cancer du col de l'utérus, vraiment, là, il faut qu'on connaisse l'HPV. L'HPV, Human Papillomavirus, c'est le virus, en fait, qui cause le cancer du col de l'utérus. Mais avant d'arriver au stade de cancer, on a vraiment beaucoup de lésions, de petites maladies avant d'arriver au cancer. Donc quand on fait un frottis, ou ici, mais je pense qu'on en parlera un peu plus tard, l'HPV test, c'est pour voir si une femme a ce virus. Le virus, l'HPV, en fait, il y en a 36 types différents. 1, 2, 3, jusqu'à 36. Il y en a énormément. Il y en a deux principaux, le 16 et le 18, qui donnent le cancer du col de l'utérus. Et ensuite, il y en a d'autres. Donc quand on fait une recherche à une femme pour voir si elle a de l'HPV, on regarde tous les différents types de virus. Si on a de l'HPV, ça ne veut pas dire qu'on a le cancer du col. Vraiment, le cancer, c'est quand ce virus-là a atteint nos cellules du col. Notre col, il est assez long, donc peut-être que le virus a atteint notre première couche du col, c'est toujours pas un cancer, c'est juste une lésion. Et on a, on va dire, quatre types différents de lésions avant d'arriver au cancer du col. Donc vraiment, le cancer, c'est quand c'est déjà arrivé très très profond et que ça commence à atteindre du coup même presque notre utérus. Je ne sais pas si j'ai répondu à tout. Voilà. Donc la principale cause du cancer du col de l'utérus, c'est du coup l'HPV qui est transmis sexuellement uniquement. C'est juste en ayant des rapports sexuels avec du coup un homme qu'on peut attraper de l'HPV.
3: Merci Nikita. Le cancer du col de l'utérus est l'un des cancers les plus fréquents chez les femmes au Vanuatu. Autant que professionnelle de santé, comment percevez-vous cette réalité sur le terrain?
2: C'est vrai que c'est assez difficile ici. Moi, j'ai fait mes études, comme j'ai dit, donc à Paris. Et c'est vrai que je n'ai jamais vu de cancer du col de l'utérus aussi avancé à Paris. Alors que ici, c'est vrai que c'est quelque chose de très, très, très fréquent. Et malheureusement, on va encore une fois plus tard parler des signes du cancer du col. Une fois qu'on voit les signes, en fait, c'est déjà trop tard. Et le col est déjà très, très, très avancé. Il commence à y avoir, on appelle ça des bourgeonnements au niveau du col. Et donc les femmes souvent viennent quand elles ont un problème, donc on n'a pas encore la médecine de préventive ici au Vanuatu. Ça commence à arriver, les gens qui viennent se faire soigner avant d'avoir un problème, mais jusqu'à aujourd'hui c'est pas vraiment le cas, les gens viennent quand on a un problème. Et malheureusement, avec le cancer du col, et ben c'est déjà trop tard et on a très peu de ressources ici, donc il faut très vite envoyer les gens à l'étranger. À Nouméa, c'est le plus proche et le plus facile, mais c'est vraiment pas facile.
3: Et selon vous, les femmes, et notamment les plus jeunes, sont-elles suffisamment informées sur cette maladie?
2: Je pense qu'on commence. En tout cas, moi, je sais que quand j'ai des femmes avec moi, je leur demande si elles ont des filles, des sœurs, des tantes, des femmes autour d'elles, en tout cas. Et à chaque fois, j'espère que je le dis bien à chaque fois, d'en parler et d'en parler à leurs jeunes. Et je leur dis, eh ben, votre fille, quand elle aura 25 ans, il faudra lui en parler, il faudra qu'elle aille faire le premier test. J'espère, et il faudrait que dans les écoles, je sais que moi par exemple je fais beaucoup de prévention à l'école française, j'espère que dans les écoles locales on en parle aussi En tout cas, je pense que ça évolue dans le bon sens.
3: Merci Nikita. Du côté dépistage et prévention, pourquoi le dépistage précoce est-il si important dans la lutte contre les cancers du col de l'utérus?
2: Maintenant, comme j'ai dit tout à l'heure, avant d'arriver au stade cancer, on a déjà de l'HPV. Donc si on n'a pas de virus, impossible qu'on ait des lésions ni de cancer. Donc déjà détecter le virus, une fois que c'est détecté tôt, on a vraiment énormément de temps avant que le virus commence à donner des lésions au col, et encore plus tard, vraiment ça peut prendre plusieurs années avant que ça nous donne le cancer du col de l'utérus. Donc la prévention, c'est-à-dire voir le virus avant qu'il commence à faire des dommages, ça nous permet vraiment de sauver énormément de femmes. Il ne devrait pas y avoir de femmes qui meurent du cancer du col de l'utérus, vraiment.
3: Et à partir de quel âge une femme devrait-elle commencer à se faire dépister? Et où peut-elle le faire au Vanuatu?
2: Donc là, je vais un peu avoir deux discours différents parce que moi, je suis les recommandations françaises et australiennes. Et normalement, on fait... Donc, il y a aussi deux différentes choses. Il y a frottis, pap smear et HPV test. Maintenant, je crois que ça fait que 2 ans qu'on peut faire l'HPV test au Vanuatu. C'est l'Australie qui nous a donné 2 machines. L'HPV test, ça se fait soi-même avec un espèce de un écouvillon. C'est comme un long coton-tige que nous-mêmes on met dans le vagin et qu'on donne à l'hôpital. Il y a que à l'hôpital où ils font ça parce que c'est l'Australie qui a donné les machines. Donc ce petit coton-tige, il n'y a, et ça c'est hyper important, il y a plein de femmes qui veulent bien faire ce test parce que il n'y a personne qui regarde. Il n'y a personne qui met du coup ce spéculum dans le vagin, il n'y a personne qui nous touche, personne qui regarde quoi que ce soit. C'est vraiment nous-mêmes aux toilettes et il n'y a pas de mauvaise façon de le faire. On met juste dans le vagin quelques secondes et ensuite on redonne et on a un résultat très rapide. Mais ça, ça ne permet que de nous dire si on a du virus ou non. Alors qu'un frottis, donc pap smear, là, il faut aller voir un médecin ou une sage-femme. Donc, c'est fait à l'hôpital, c'est aussi fait dans les cliniques privées. On met un spéculum. Là, il faut voir le col et on touche le col. Ça me fait pas mal de toucher le col. On touche le col et ensuite, par contre, donc, ça peut être fait à l'hôpital, mais eux, ils envoient leurs les écouvillons aussi en Australie. Donc, ça prend énormément de temps. Ou alors, dans les cliniques privées, on le fait aussi. C'est plus cher. C'est envoyé en Australie, mais on paye 10 000 pour que ce soit envoyé en Australie et c'est toutes les 2 semaines. Donc en fait, on a des résultats au bout de 2-3 semaines maximum. Et ce frottis-là permet et de voir si on a de l'HPV, mais aussi de voir s'il y a déjà des lésions. Alors que l'HPV test, on ne peut pas voir des lésions puisqu'on n'a pas touché le col. Donc voilà, à l'hôpital, dans toutes les cliniques privées. Et la petite différence, donc je disais, nous en France, en Australie, on dit de commencer à 25 ans. Ici au Vanuatu, ils le font que à partir de 30 ans. Voilà la petite différence.
3: Merci Nikita. Quels sont les signes, les symptômes qui doivent inciter à consulter sans attendre?
2: Donc, comme j'ai dit, malheureusement, quand on a des signes, c'est déjà un peu trop tard. Mais globalement, c'est des saignements abondants. Vraiment, on saigne beaucoup trop, pas comme d'habitude. Et surtout, on saigne en dehors de nos règles. On a normalement nos règles tous les mois. Et bien là, on commence à avoir des saignements un peu n'importe quand. Ou après un rapport sexuel, on a des petits saignements. Ça, c'est des petites choses qui doivent nous faire consulter. Ou des pertes vaginales qui sont pas normales, avec une odeur ou une couleur qui est un petit peu différente de d'habitude.
3: Autant que professionnel de santé, comment peut-on mieux aborder ce sujet avec les jeunes femmes, malgré les tabous qui l'entourent?
2: Ben ça, c'est vrai que ça commence, je pense, à la maison, avec les familles. Il faut qu'on ne soit pas gêné de parler de ces choses-là. C'est hyper important. Dans les écoles aussi, il faudrait faire beaucoup plus de prévention, en parler, et l'accompagner, pas lui dire « il faut faire ça, va faire ça », mais plutôt lui dire bah, « moi, quand j'avais ton âge, je l'ai fait, viens, on y va ensemble, je t'attendrai en dehors de chez le médecin », et de lui montrer l'exemple, de lui montrer qu'on n'a pas peur et que nous aussi, on fait ce genre de test. Surtout quand on est une maman, c'est vrai que de femme à femme, c'est peut-être un petit peu plus facile de parler de ces choses-là. Mais je pense que de ne pas être gênée de parler de ce sujet, c'est déjà très important. Et la personne va plus s'ouvrir, les enfants s'ouvriront plus à nous si nous, on est ouvert sur le sujet.
0: Parlons de prévention. Est-ce qu'il y a des campagnes de vaccination organisées ici, au Vanuatu?
2: Pareil, donc l'Australie nous donne des doses de vaccins. Sinon, il faut aller dans le privé et c'est assez cher. Mais donc la campagne ici et le ministère de la Santé viennent dans toutes les écoles pour faire une campagne de vaccination. Donc toutes les jeunes filles de 9, entre 9 et 14 ans, c'est ça, c'est la campagne. Mais en vrai, même si en fait le rôle du vaccin, c'est de prévenir l'apparition de l'HPV. Comme j'ai dit, c'est les rapports sexuels qui font qu'on peut avoir de l'HPV. Donc en fait, même, on peut rattraper le vaccin jusqu'à ce qu'on ait des rapports sexuels en fait. Si par exemple une femme de 19 ans n'a jamais eu de rapport, elle veut se faire vacciner, elle peut se faire vacciner. Mais la campagne de vaccination du ministère de la Santé au Vanuatu, c'est les jeunes filles entre 9 et 14 ans et ils vont dans toutes les écoles. Donc dites oui, il y a plein de parents qui ont peur, surtout depuis le vaccin du Covid, qui a vraiment fait peur à beaucoup de personnes. Vraiment, c'est hyper important de se faire vacciner. C'est vraiment le seul moyen de protéger nos jeunes filles. Normalement, dans les autres pays, en tout cas en Australie, ils sont très forts avec ça. Ils vaccinent aussi les jeunes garçons. Les garçons n'ont pas de col de l'utérus, mais c'est eux qui transmettent le virus. Donc en fait, idéalement, il faudrait vacciner tout le monde.
3: Nous sommes en plein de mois de sensibilisation au cancer du col de l'utérus. Que pensez-vous des initiatives comme le port du bleu et du blanc pour montrer notre solidarité et encourager la prévention?
2: Ouais, je pense que c'est une super idée. Ça permet d'avoir un peu plus de... Enfin, surtout sur les réseaux sociaux, on peut un peu plus en parler et juste faire de porter des vêtements...

0: les tests. Ça, c'est, si je dis pas de bêtises, ça devait être fin 2022 ou fin 2023, où on a reçu ces machines qui coûtent très très cher, mais qui permettent de faire des tests très rapides. Comme je vous ai dit, l'écouvillon, on le met à l'intérieur, en 2 heures, on a un résultat positif ou négatif. Et c'est vraiment, c'est des machines qui sont vraiment sûres. Donc, c'est l'Australie qui nous aide énormément là-dessus.
1: Merci Miketa. Pour conclure, quel message aimeriez-vous adresser aujourd'hui aux femmes et aux jeunes filles du Vanuatu afin de les encourager à prendre soin de leur santé?
0: De ne pas avoir honte. Je pense que c'est quelque chose de vraiment super important. De ne pas avoir honte de parler du vagin, de dire le mot vagin, de dire le mot col de l'utérus. Tout le monde en a. La plupart des hommes en ont déjà vu. Enfin, il faut qu'on puisse en parler. On n'a pas honte. Et quand on se pose des questions sur notre corps, sur est-ce que c'est normal de voir ça ou ça, si on ne veut pas en parler à nos parents, on peut trouver, normalement, il y a des infirmières scolaires dans les écoles, des counselors, on peut en parler à n'importe qui. Si on est plus à l'aise avec une femme, qu'on aille en parler à une femme, mais vraiment ne pas avoir honte d'en parler et ne pas avoir peur. Parce qu'on a souvent très peur d'un résultat, mais vraiment un résultat qui est positif, on voit qu'il y a du virus, mais qui est pris tôt, vraiment, il n'y a aucune raison de s'inquiéter. Et vaut mieux faire le test tôt et le savoir, et en faisant ça, on n'aura pas de cancer du col de l'utérus, vraiment. Donc la prévention, c'est le meilleur moyen pour ne pas tomber malade. Vraiment, prévention, c'est ça, c'est avant que la maladie arrive. Donc quelque chose de positif, quand on prévient, et bien c'est pas grave, c'est qu'on a pris les choses à temps. Donc vraiment, ne pas avoir peur, et je pense qu'il y a encore beaucoup de personnes ici qui n'osent pas, ou qui pensent qu'à l'hôpital, ils vont pas être gentils. Les médecins sont très bien formés et à l'hôpital, ce sont des très bons médecins. Et comme je vous ai dit, je pense que c'est quelque chose de super important à savoir. L'HPV test, personne ne nous touche. On se déshabille pas sur une table. Et je pense que ça incite et ça aide beaucoup de femmes à aller se faire tester quand elles savent que c'est elles toutes seules aux toilettes qui mettent un petit écouvillon à l'intérieur du vagin.
1: Merci beaucoup, Madame Miketa Mokotel, pour votre temps que vous nous avez accordé pour cet après-midi. Merci.
0: Merci.

Merci beaucoup Nikita pour ces éclairages précieux et pour votre engagement auprès des femmes au Vanuatu. Ce que nous retenons aujourd'hui, c'est que le cancer du col de l'utérus n'est pas une fatalité. L'information, le dépistage précoce et la prévention peuvent sauver des vies. En ce mois de sensibilisation, c'est aussi un appel à toutes les femmes et jeunes filles. N'ayez pas peur de vous informer, de poser des questions et de consulter. La santé est un droit et en prendre soin, c'est aussi prendre soin de l'avenir. Merci à vous, aux auditeurs et auditrices, de nous avoir suivis. On se retrouve très bientôt pour une nouvelle édition de Ni Vanuatu francophone.

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0: Bonjour à toutes et à tous et bienvenue dans les actualités francophones de l'après-midi sur Radio Vanuatu. Je suis Gila Casten, ravie de vous accompagner pour ce point sur l'actualité en français. Société, hommage aux victimes du MV Matsui. 38 personnes sont toujours portées disparues après le naufrage du MV Matsui entre Santo et Hombaye. Une cérémonie nationale en hommage aux victimes est prévue le 27 septembre. Avant cette cérémonie, le Premier ministre Jotam Napat se rendra à Santo pour rencontrer les survivants et leur apporter son soutien. Il se rendra également à Eromango pour présenter ses condoléances aux familles des 6 personnes toujours portées disparues. Cette cérémonie permettra à la nation de rendre hommage aux victimes, de partager son deuil et de soutenir les familles touchées. Les détails seront communiqués ultérieurement par le gouvernement. Par ailleurs, les dépouilles des 2 personnes décédées dans le naufrage ont été remises à leurs familles. Maritime, former les futurs capitaines. Le nouveau directeur général de l'école maritime du Vanuatu, le capitaine Thomas Mesako, encourage les futurs capitaines à suivre les formations de capitaine et à acquérir une expérience pratique avant de prendre le commandement d'un navire. Selon lui, ces formations, proposées depuis plus de 20 ans, permettent aux marins de développer leurs connaissances, leur confiance et leur capacité de leadership pour progresser dans leur carrière maritime. Communauté. La Papouasie-Nouvelle-Guinée rend hommage aux victimes du MV Matsui. Le drapeau de la PNG et celui de la province de Torba ont été mis en berne ce matin à Port-Vila. La communauté de Papouasie-Nouvelle-Guinée commémore le 51e anniversaire de l'indépendance du pays tout en rendant hommage aux personnes toujours portées disparues après le naufrage du MV Matsui le 11 septembre. Après un court défilé dans la ville, une cérémonie coutumière de remise d'un tapis rouge a été organisée en hommage aux victimes, dont plusieurs étaient originaires d'Hombaye et de Pentecôte. Cette année, les célébrations de la communauté PNG à Port-Vila sont marquées par la tristesse des familles d'Hombaye et de Pentecôte. Infrastructure, un nouveau port domestique. Une nouvelle infrastructure portuaire domestique d'un coût de 2,6 milliards de watus a été construite afin d'améliorer les services destinés aux navires. Actualité régionale. Les Fidji ont déclaré l'épidémie de VIH comme une urgence nationale alors qu'une personne adulte sur 60 vivrait avec le virus. Le ministre de la Santé, Antonio Lalapalavu, appelle à une réponse renforcée. Le gouvernement prévoit davantage de dépistage et de traitement et un meilleur accès à la prévention. Un sous-comité ministériel de 5 membres examinera également des obstacles à la lutte contre le VIH. Côté sport, football, l'équipe nationale masculine de football du Vanuatu s'envole aujourd'hui pour les Fidji afin de défendre son titre de champion de la MSG Prime Minister's Cup. L'équipe sera dirigée par l'entraîneur Richard Iwai, accompagné de son adjoint. Et pour clore ce bulletin, la météo. Le temps sera partiellement nuageux à couvert sur l'ensemble du pays. Des averses sont attendues dans les îles du Nord, avec un risque d'averses brèves ailleurs et des vents du sud-est faibles à modérés. Température maximale 24 degrés Celsius au sud et 29 au nord. Minimale cette nuit 15 degrés Celsius au sud et 23 au nord. En mer, les vents souffleront de 11 à 16 nœuds avec une mer peu agitée à modérée et des vagues de 1 à 1,5 mètres. Et voilà qui conclut ce bulletin d'information francophone. Merci de votre écoute et excellent après-midi à toutes et à tous.
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Bonjour à toutes et à tous et bienvenue dans la francophonie dans le monde, votre émission qui vous amène à la découverte des pays où la langue française s'exprime et se partage au quotidien. Après notre escale à l'île Maurice, nous restons aujourd'hui dans l'océan Indien pour découvrir les Seychelles, un archipel de 155 îles réputé pour ses plages de sable blanc, ses eaux turquoises, sa biodiversité exceptionnelle et son engagement en faveur de la protection de l'environnement. Les Seychelles comptent un peu plus de 110 millions d'habitants. Leur capitale est Victoria, située sur l'île de Mahé. Malgré leur petite taille, elles occupent une place importante dans l'océan Indien grâce à leur stabilité, à leur économie tournée vers le tourisme et à leur remarquable richesse culturelle. Le français aux Seychelles.

Le français est l'une des trois langues officielles des Seychelles, aux côtés du créole seychellois et de l'anglais. Son histoire remonte au XVIIIe siècle. En 1756, la France prend officiellement possession de l'archipel, qui reçoit le nom de Seychelles, en hommage à Jean Moreau de Seychelles, alors contrôleur général des finances du roi Louis XV. Quelques années plus tard, les premiers colons français s'y installent avec des esclaves venus principalement d'Afrique et de Madagascar. Durant cette période, le français devient la langue de l'administration, tandis que se développe progressivement le créole seychellois, une langue à base lexicale française enrichie d'influences africaines et malgaches. En 1814, à la suite du traité de Paris, les Seychelles passent sous administration britannique. L'anglais s'impose progressivement dans l'administration, mais le français demeure largement présent dans la société et continue d'influencer la vie culturelle du pays. À l'indépendance en 1976, les Seychelles adoptent un modèle de trilinguisme officiel. Aujourd'hui, le créole seychellois est la langue maternelle de la grande majorité de la population, tandis que l'anglais et le français occupent une place importante dans l'enseignement, les institutions, la diplomatie et le tourisme. Membre de l'Organisation internationale de la francophonie depuis 1976, les Seychelles entretiennent des liens étroits avec l'espace francophone et participent à de nombreux programmes de coopération en matière d'éducation, de culture et de développement. Culture francophone.

La culture séchilloise est le reflet d'un riche métissage entre les influences africaines, européennes et asiatiques. La musique occupe une place importante dans la vie de l'archipel. Le motia, inscrit en 2021 au patrimoine culturel immatériel de l'UNESCO, et le séga demeurent de grands genres musicaux traditionnels. Parmi les figures les plus emblématiques figure Patrick Victor, dont les chansons célèbrent la culture créole, ainsi que Jean-Marc Volsi, qui mêle avec talent créole, français et influence musicale internationale. D'autres artistes comme Jenny Letourdi et Grace Barbé témoignent du renouvellement de la scène musicale séchilloise et de son ouverture aux influences de l'océan Indien et du monde. La littérature, quant à elle, participe aussi au rayonnement culturel des Seychelles. Antoine Abel, considéré comme l'un des pères de la littérature séchelloise moderne, a largement contribué à faire connaître la richesse culturelle de l'archipel. Aujourd'hui, une nouvelle génération d'écrivains et de poètes poursuit cette tradition, notamment Maguifor Vido, Ruben L'Espoir ou encore Marie-Flora Ben David Nouris. Leurs œuvres, écrites en créole, en français ou en anglais, abordent notamment l'identité, l'insularité, la mémoire et les transformations de la société séchelloise. Et le cinéma séchellois, bien que encore modeste, connaît un développement progressif grâce à une nouvelle génération de réalisateurs et de créateurs. Parmi eux, Nicolas Van Beveren, acteur et réalisateur franco-séchellois, contribue au rapprochement entre les milieux cinématographiques français et séchellois. Aux Seychelles, de jeunes réalisateurs comme Émilie Chetty et Darius Rivera participent également à l'émergence d'une production locale à travers des courts-métrages, des documentaires et des projets consacrés à la culture, à l'identité et à l'environnement de l'archipel. Francophonie en action, éducation, culture et coopération.

Aux Seychelles, le français occupe une place importante dans le système éducatif. Il est enseigné dès la maternelle et fait partie, avec l'anglais, des langues vivantes étudiées de manière obligatoire du primaire à la fin du secondaire. Cette place du français s'inscrit dans le caractère trilingue de la société seychelloise où le créole, l'anglais et le français sont les trois langues officielles. L'Alliance française des Seychelles contribue également à la diffusion de la langue et des cultures francophones à travers l'enseignement du français, les examens, ainsi que des activités culturelles et éducatives. La coopération avec l'Organisation internationale de la francophonie s'est renforcée ces dernières années. En 2022, les Seychelles et l'OIF ont signé un plan d'action consacré à la langue française visant notamment à renforcer son enseignement et son utilisation dans les différents secteurs de la société. Depuis 2024, ce partenariat se traduit notamment par le déploiement d'enseignants volontaires de l'OIF dans les écoles seychelloises. Cette coopération se traduit aussi par la création et l'animation de clubs francophones dans les établissements scolaires. En 2024, 25 clubs regroupaient déjà 617 élèves. Les activités proposées vont bien au-delà des cours traditionnels. Chant, poésie, jeux linguistiques, concours d'orthographe, théâtre, quiz et activités artistiques permettant aux élèves de pratiquer le français de manière ludique. La semaine de la francophonie constitue un autre moment important. En mars 2026, des élèves de l'école primaire de Port-Glos ont participé à des récitations de poèmes, des concours d'orthographe, des chants, des sketchs et des quiz consacrés à la francophonie. À l'école de Glacis, un mur des rêves francophones a également permis à de jeunes élèves d'exprimer leurs aspirations en français. L'enseignement du français fait actuellement l'objet d'un travail de modernisation. En décembre 2024, le ministère seychellois de l'Éducation, avec l'appui de l'OIF, a engagé une révision des programmes et des manuels de français afin de mieux les adapter aux réalités linguistiques et culturelles du pays. Aux Seychelles, la francophonie se manifeste dans les écoles, les clubs francophones, les échanges culturels et la coopération éducative. Elle participe ainsi au maintien d'un plurilinguisme original dans lequel le créole, l'anglais et le français se côtoient et se complètent.

C'est déjà la fin de notre escale aux Seychelles. Dans cet archipel de l'océan Indien, le français continue de jouer un rôle important aux côtés du créole séchellois et de l'anglais. Il contribue à la richesse culturelle du pays tout en renforçant ses liens avec l'ensemble de l'espace francophone. Les Seychelles illustrent à leur manière une francophonie vivante où la diversité linguistique constitue un véritable atout pour le dialogue entre les cultures. Dans nos prochains numéros, nous quitterons l'océan Indien pour mettre le cap sur l'Égypte et découvrir ce pays d'Afrique du Nord au riche patrimoine historique et culturel où se rencontrent traditions anciennes et vie moderne. Et pour conclure cette escale aux Seychelles, je vous propose d'écouter Lewa Sega de Patrick Victor, une chanson qui nous plonge au cœur des sonorités de la culture musicale seychelloise. Merci de nous avoir suivis. Bonne écoute et à très bientôt dans la francophonie dans le monde pour un nouveau voyage linguistique et culturel.

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3: Il est maintenant pile midi, temps universel, 14h, ici à Paris. Votre journal, Diane Berger, bonjour.
4: Bonjour Charlotte, bonjour à tous.
3: À la une, les manœuvres des Houthis au Yémen.
4: Les rebelles alliés de l'Iran ont pris le détroit de Bab el-Mandeb au sud et ils tentent désormais d'avancer vers l'est. Ils multiplient aussi les frappes contre l'Arabie Saoudite. Nous ferons le point sur la situation dans un instant avec Oriane Verdier. Plusieurs accrochages en mer Baltique. Les Européens s'inquiètent des manœuvres russes sur fond de guerre en Ukraine. On ira d'ailleurs justement voir à Kiev comment le conflit perturbe la scolarité des enfants depuis maintenant 4 ans et demi. Une nouvelle affaire embarrasse le clan Trump aux États-Unis. Elle concerne cette fois le fils aîné du président américain. Son mariage a été payé en grande partie par un oligarque proche du Kremlin. La colère sociale qui monte en France. Des pêcheurs se sont mobilisés ce matin et plusieurs syndicats appellent à manifester ce soir à Paris. De quoi alimenter la campagne des partis de gauche à l'approche de la présidentielle. Et puis c'est une icône du rock français qui s'en va. Catherine Ringer, la chanteuse des Rita Mitsouko. Elle est morte à l'âge de 68 ans.
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3: Et on commence donc ce journal au Yémen, où la guerre continue de s'étendre.
4: Les Houthis, alliés de l'Iran, sont descendus le long de la côte pour atteindre le détroit de Bab el-Mandeb et ils ne veulent pas s'arrêter là. Oriane Verdier, ils tentent désormais d'avancer vers l'est face aux forces gouvernementales.
6: Oui, en effet, si l'objectif mis en avant sur la scène internationale était donc la prise de contrôle de ces stratégiques portes de la mer Rouge, les rebelles Houthis prolongent leur effort de guerre vers l'intérieur du pays maintenant. Les combats se concentrent particulièrement sur la région de Marib, à l'est des positions rebelles. C'est le dernier bastion du gouvernement dans le nord qui abrite les plus grands gisements de gaz et de pétrole du pays. Après 7 ans de guerre et une trêve conclue en 2022, les Houthis contrôlent déjà la capitale Sanaa et le grand port de Hodeïda. Mais depuis le début de la guerre en 2014, les rebelles convoitent la région voisine de Marib. Sa prise de contrôle permettrait d'affaiblir l'influence du gouvernement soutenu par l'Arabie Saoudite et d'acquérir donc une nouvelle source de revenus potentielle. De violents combats se déroulent également plus au sud, autour de la ville de Taiz, où les forces gouvernementales yéménites ont lancé une contre-offensive hier. Taiz est le tampon entre le nord-ouest contrôlé par les Houthis et le sud gouvernemental. Elle se trouve également sur la route de Moka, stratégique ville côtière au large du détroit de Bab el-Mandeb, saisie par les Houthis la semaine dernière.
4: Oriane Verdier, les Houthis qui prennent aussi pour cible le pays voisin, l'Arabie Saoudite, qui soutient le gouvernement yéménite. Les habitants de 3 régions, dont celle de la ville sainte de la Mecque, ont reçu une alerte pour risque d'attaque tout à l'heure. Elle a été levée. La situation du détroit de Bab el-Mandeb, qui sera au cœur d'une réunion du Conseil de sécurité de l'ONU, aujourd'hui à 15h, heure de New York, 19h, temps universel. Le Qatar prévient, si le détroit ferme, les conséquences seraient catastrophique pour l'économie mondiale.
3: La Russie se défend après un accrochage en mer Baltique hier soir.
4: Un navire de guerre russe a tiré 2 fusées éclairantes en direction d'un hélicoptère danois. À Moscou assure que l'engin menait des manœuvres provocatrices, je cite. Il ne faisait qu'un exercice de routine, répond Mette Frederiksen, la première ministre danoise, qui dénonce un acte d'intimidation. Et nous l'avons appris également aujourd'hui, les avions de chasse de l'OTAN ont abattu un drone qui survolait la Lituanie la nuit dernière. Son origine exacte n'est pas connue, mais au vu du contexte, les regards se tournent vers la Russie. La Russie qui mène des bombardements quotidien contre l'Ukraine. Les alertes aériennes dans le pays sont incessantes. Une guerre qui désorganise toutes les strates de la société. L'école notamment, depuis 4 ans et demi maintenant, la scolarité des jeunes Ukrainiens est perturbée. Luc Alazo l'a mesuré dans les rues de Kiev.
5: À la terrasse d'un café qui jouxte l'école, celle qui patiente la mine grave que sa fille Olena sorte de classe, le temps de décrire un quotidien angoissant rythmé par les alertes aériennes.
7: Le matin, on se réveille, on prépare les enfants et s'il n'y a pas d'alerte aérienne, on essaye de se frayer un chemin jusqu'à l'école. À cause des alertes, les transports et le métro ne fonctionnent pas. C'est le chaos sur les routes.
5: Un casse-tête d'organisation pour des parents épuisés, inquiets pour leurs enfants. Ils peuvent néanmoins compter sur le soutien des professeurs à l'image de Lyubov, toute dédiée à ses élèves.
8: Si un enfant ne vient pas à l'école, nous devons savoir s'il est avec ses parents. Pareil pour un enfant qui est en retard. On échange constamment des messages. On viendra après l'alerte. On sera là dans 10 minutes. On arrive, on est devant l'école. Voilà comment nous travaillons. Avec les parents, 24 heures sur 24, 7 jours sur 7.
5: Reconnaissant celle qui hoche la tête et enchaîne les cigarettes.
7: Plus personne n'a de véritable emploi du temps.
5: Pour tenter de fluidifier les déplacements, la municipalité de Kiev vient d'instaurer des alertes différenciées selon la gravité de la menace, mais pour celle qui, les journées restent suspendues aux sirènes.
7: Après les cours, on essaie tant bien que mal de rentrer chez nous. Et puis une fois à la maison, on va se coucher, dans le couloir. Du matin, dans le couloir, au soir, dans le couloir, voilà comment se déroule notre journée.
5: À l'école comme à la maison, le couloir est ainsi devenu leur refuge contre les frappes russes. Luca Lazo, Kiev, RFI.
3: Et dans ce contexte géopolitique, le Parlement européen demande à la Commission de lutter plus activement contre les ingérences étrangères.
4: Elles pourraient se multiplier à l'approche de plusieurs rendez-vous électoraux majeurs en Europe l'an prochain. On va voter en effet en France, en Espagne, en Italie ou encore en Pologne. L'eurodéputée Renew, Nathalie Loiseau, est la présidente de la Commission du Parlement de Strasbourg sur le bouclier européen de la démocratie. Elle le souligne, les menaces sont nombreuses.
9: C'est vrai que la Russie est le premier acteur en termes chronologiques, c'est eux qui le font depuis longtemps et qui le font massivement, mais c'est loin d'être les seuls. La Chine, l'Iran, d'autres pays, des organisations non étatiques, les frères musulmans, les magas américains, et parfois même l'administration américaine. Qu'est-ce qu'on doit faire par rapport à ça? L'Union européenne a un rôle à jouer. Nous avons, nous, parlementaires européens, adopté des régulations des plateformes numériques pour nous assurer que les comportements qu'on appelle inauthentiques, c'est-à-dire l'amplification artificielle de contenu par des bots, par des faux comptes, soient combattus par les plateformes. Nous avons adopté cette réglementation. C'est le droit qui prévaut dans l'Union européenne. Mais ce droit, il doit être appliqué. Quand une plateforme l'applique, bravo. Quand elle ne l'applique pas, la Commission européenne a le devoir de la ramener à ses obligations. Et elle ne le fait pas assez, elle le fait trop timidement, trop tard, intimidée par les géants de la tech et intimidée par Donald Trump. Et ça, déjà, ça n'est pas acceptable.
4: L'eurodéputée Nathalie Loiseau, elle répondait à Daniel Vallot. Le Parti démocrate salue une bonne journée pour l'état de droit aux États-Unis. La Cour suprême a rejeté le recours de Donald Trump pour restreindre le vote par correspondance. À un mois et demi des élections de mi-mandat, c'est trop tard, lui répond la plus haute juridiction des États-Unis, car ce vote, il a déjà commencé, par exemple, en Caroline du Nord.
3: Donald Trump, dont le clan est embarrassé par une nouvelle affaire.
4: Le fils aîné du président, Donald Trump Jr., a confirmé une information de la presse américaine. Son luxueux mariage aux Bahamas a bien été financé par un homme d'affaires russe proche du Kremlin, mais il dément toute corruption, Julien Chavanne.
10: Donald Jr. et Bettina Trump, enlacés sur une plage paradisiaque des Bahamas, en pleine fête. C'est sur Instagram et sur leurs photos de mariage que le couple a publié un message. Ils assument totalement le gros cadeau fait par Oumar Kremlev en mai dernier. Deux soirées incroyables, se souviennent-ils. 100 000 $ par jour pour la location de l'île, 70 000 $ pour les feux d'artifice. Le généreux Oumar Kremlev n'est pas n'importe qui. Il dirige l'association internationale de boxe, financée par le géant russe gazier Gazprom. Il a été récompensé par Vladimir Poutine de l'ordre de l'amitié et il a voyagé en Chine avec le président russe. Ces révélations montrent à quel point la famille Trump est liée intimement avec un proche du Kremlin et elle jette le doute. Qu'espère l'homme d'affaires russe en échange alors que Donald Trump veut toujours mettre un terme à la guerre en Ukraine? Le fils Trump et son épouse balaient ces questions. C'est un ami personnel, il n'y a rien de politique ou de suspect, lit-on sur Instagram. Rien de grave, s'est contenté de réagir le président américain.
4: Lui a le soutien d'Elon Musk, une figure néo-nazie vient de sortir de prison en Grèce, Ilias Kassidiaris, ancien député et porte-parole du parti d'extrême droite Obdoré. Il purgeait une peine notamment pour un meurtre en 2013. Point levé à la sortie du centre pénitentiaire, il a prévenu d'emblée, il compte revenir en politique et rejoindre un nouveau parti nationaliste. Des dizaines de militants interpellés à Istanbul ce mardi alors qu'ils manifestaient contre le coup de filet massif dimanche contre la communauté LGBT de Turquie. Plusieurs dizaines de personnes ont été arrêtées dimanche matin, accusées pour certains d'obscénité, d'autres d'aide à la prostitution ou encore de lien avec l'étranger. Des militants LGBT qui ont reçu le soutien du DEM, le parti pro-kurde de Turquie.
3: Les prix des carburants n'ont pas arrêté de monter depuis plusieurs mois et ils en ont ras-le-bol.
4: Des pêcheurs ont bloqué le dépôt pétrolier de Fos-sur-Mer dans le sud de la France ce matin, près de Marseille. Ils protestent contre la hausse des prix et aussi contre la surcharge administrative. Sophie Bourlet, vous êtes notre correspondante dans la région et vous étiez sur place ce matin.
11: Oui, tout à fait. Donc ce matin, l'ambiance était tendue devant le dépôt pétrolier français. Une dizaine de camions de CRS présents, des sapeurs-pompiers qui éteignent des feux allumés par les manifestants. Des dizaines de pêcheurs ont bloqué l'approvisionnement de pétrole à partir de 3h du matin. Une centaine de camions transporteurs est donc restée à l'arrêt une partie de la nuit et toute la matinée devant le dépôt. Le trafic a maintenant repris et les pêcheurs dispersés par les forces de l'ordre se dirigent vers le port de Sète où des actions sont prévues dans les jours à venir. Selon les pêcheurs, le prix du pétrole et l'augmentation des contraintes européennes ne permettent plus aucune rentabilité. Le porte-parole Ange Natoli a affirmé que la mobilisation intersyndicale continuerait jusqu'à ce que les revendications puissent être entendues par la ministre de la Mer et de la Pêche. Le ministre de l'Économie a lui déclaré ce matin vouloir aider les pêcheurs, mais il exclut une baisse des taxes sur les carburants. De leur côté, les transporteurs de pétrole craignent de nouveaux blocages dans les prochains jours à Fos ou dans d'autres points d'approvisionnement.
4: C'était Sophie Bourlet en direct de Marseille pour RFI. La hausse du prix de l'essence d'un côté, les coupes que prévoit aussi le gouvernement dans son prochain budget, il cherche 30 milliards d'euros d'économies. Voilà de quoi inquiéter de nombreux Français. Plusieurs syndicats du service public appellent à manifester ce soir devant le ministère de l'économie à Paris. Et sur les réseaux sociaux circulent des appels à se mobiliser le 17 octobre prochain au nom du mouvement des Gilets jaunes. Cette colère sociale, c'est du carburant pour la campagne des partis de gauche à 7 mois maintenant du premier tour de la présidentielle. Marie Lecoq.
12: Vendredi dernier, le candidat communiste Fabien Roussel appelait les Français à descendre dans la rue et occuper les ronds-points, référence explicite aux gilets jaunes. Un risque si le gouvernement ne réagit pas très vite, met en garde l'ancien président François Hollande. Certains à gauche y voient déjà un levier pour leur campagne. Un gouvernement qui joue la carte du chaos, selon la candidate à la primaire socialiste Ségolène Royal. Non sans arrière-pensée, elle s'adresse aux Français. Dans 8 mois, il y a une élection. Nous avons la responsabilité d'être plus responsable que ce gouvernement irresponsable, déclare-t-elle. La France insoumise bien décidée à soutenir la mobilisation. On l'appuie, on la soutient, affirme le coordinateur national de LFI, Manuel Bompard. Si Olivier Faure refuse d'être celui qui conduit le mouvement social, le candidat à la primaire socialiste entend lui aussi le soutenir. Si les Français se soulèvent, je le comprendrai parfaitement et je serai à leur côté, assure-t-il. Le député Philippe Brun entend se distinguer des autres. Il se présente comme le seul candidat qui a été dans le mouvement des Gilets jaunes. Un argument de campagne dans une primaire socialiste où il est aussi candidat.
4: Marie Lecoq.
3: Et on reste en France avec le procès de l'assassinat en 2022 de l'ex-rugbyman argentin Federico Aramburu.
4: La cour d'assises de Paris a entendu Sean Hegarty, parti civil et ancien coéquipier, ami du sportif décédé. Bonjour Laurent Martel.
13: Bonjour.
4: Vous suivez le procès pour RFI. Sean Hegarty était à ses côtés lorsque le rugbyman argentin a essuyé les tirs des accusés Romain Bouvier et Loïc Le Priol, poursuivis respectivement pour tentative d'assassinat et assassinat.
13: Je suis émue, ça fait 4 ans que j'attends ce moment, souffle Sean Hegarty avant d'entamer son récit. Une soirée festive, un dernier verre au Mabillon, l'ambiance d'abord légère qui s'envenime, Loïc Le Priol lui met de petites claques. Il dit qu'il sait se battre, qu'il est des forces spéciales, à ses claques c'est une vraie provocation, pointe Sean Hegarty. Mais c'est finalement Federico Aramburu qui, en partant, fait tomber Le Priol et déclenche une courte bagarre. « Pour nous, après, tout est fini, on va se coucher », insiste le témoin. Mais Romain Bouvier puis Loïc Le Priol vont retrouver les rugbymen sur le boulevard. « J'entends, ils sont là, je vois Romain Bouvier, mais je ne comprends pas ce qu'il se passe », raconte Hegarty. Pour lui, les quatre tirs sont des pétards mouillés, l'arme factice. Je suis en état de dissociation, j'ai pas conscience que Fédé a pris deux balles. Le Prieul arrive à son tour, tire 6 fois en 4 secondes. Je suis complètement hagard, je sers à rien. C'est seulement quand Fédé me dit « je vais mourir » que mon cerveau se reconnecte, culpabilise Chonegarty. Le Prieul a clairement tiré sur Fédé pour en terminer, insiste-t-il, réfutant toute menace qui aurait légitimé l'usage des armes. J'avais espoir que les accusés reviennent sur leur déclaration, qu'ils disent « on a fait n'importe quoi » et montrent un peu d'humanité, mais ce n'est pas le cas, déplore Chonegarty. Pour moi, ils sont dangereux, ils méritent de rester le plus longtemps possible en prison.
4: Laura Martel en direct de la cour d'assises de Paris.
3: Et puis c'était une très grande voix du rock français. On a appris tout à l'heure la mort de Catherine Ringer.
4: La chanteuse des Rita Mitsouko, elle avait 68 ans. Ces tubes comme les histoires d'A, C'est comme ça ou Marcia Baïla que l'on écoute en ce moment, tous les Français les ont entendus. Marcia Baïla, écrite en hommage à la danseuse Marcia Moreto, emportée par un cancer foudroyant. Dans cette chanson, Catherine Ringer y chantait « C'est la mort qui t'a assassinée » et c'est aussi un cancer foudroyant qui a emporté Catherine Ringer.

0: et rock jusqu'au boom. Catherine Ringer, merci à vous. Diane Berger, à tout à l'heure. Et bienvenue, Olivier Pron, bonjour.
1: Bonjour Charlotte, bonjour à tous.
0: Les sports, le foot, on commence par l'Espagne, où le Real Madrid va jouer ce soir.
1: Pour le compte, déjà de la 6e journée de Liga, les Merengue se déplacent sur la pelouse d'Elche, 19e ce mardi. Donc, objectif, rejoindre le Barça en tête. Les hommes de José Mourinho comptent pour le moment 3 points de retard sur les Catalans. Et le technicien portugais compte bien mettre la pression sur ses Blaugrana. Mais pour cela, il faudra bien jouer et gagner tout en respectant sa philosophie de jeu, José Mourinho, en conférence de presse hier.
2: Ce que je ne veux surtout pas, c'est qu'il y ait un conflit entre mes préférences personnelles et les points forts de mes joueurs. Car j'essaie de trouver ce qui nous définit en tant qu'équipe. Et pour moi, ce petit plus, c'est cette capacité à exercer un pressing haut sur le terrain, à récupérer le ballon dans le camp adverse et à conclure une contre-attaque en quelques secondes. Et nous avons déjà réussi à le faire à plusieurs reprises sur certains matchs.
1: Elche Real Madrid, donc, de José Mourinho, c'est un coup d'envoi à 19h30, temps universel, avec un œil sur Kylian Mbappé, bien sûr, 6 buts en 5 journées jusqu'ici.
0: Et le foot aussi ailleurs en Europe, en Angleterre notamment.
1: Avec le 3e tour de la Coupe de la Ligue, et déjà de belles affiches comme Liverpool-Tottenham ou encore Ipswich-Arsenal.
0: Pas de match en France, mais de l'activité en coulisses.
1: Oui, annonce surprenante en Ligue 1. Dino Topmöller s'apprête à être démis de ses fonctions d'entraîneur de Lens, où il était à peine arrivé. Le technicien allemand paye le mauvais début de saison du club nordiste, dauphin du PSG. La saison passée, on s'en souvient, la direction des Sang et Or qui tranche dans le vif très rapidement dans la saison. Cédric de Oliveira.
3: C'était un défi trop important pour Topmöller, prendre la succession de Pierre Sage, auteur d'une saison exceptionnelle avec une Coupe de France remportée et une deuxième place de Ligue 1. Le technicien allemand n'a pas trouvé la bonne formule pour maintenir les bons résultats, malgré une victoire lors du Trophée des Champions face au PSG et celle contre le Slavia Prague en Ligue des Champions. Les Sang et Or ont concédé un nul et deux défaites en quatre matchs de Ligue 1 et la fragilité défensive affichée était visiblement trop alarmante pour les dirigeants nordistes, même si Topmöller a dû composé avec de nombreux départs, dont Mamadou Sangaré et Adrien Thomasson, les pièces maîtresses du milieu de terrain artésien la saison dernière. Pour le remplacer, l'état-major Sang et Or mise sur une solution interne bien connue des supporters. L'adjoint Yannick Cahuzac, tacticien prometteur, est pressenti pour prendre les commandes, au moins temporairement, pour redonner confiance à une équipe jeune qui en manque beaucoup.
1: Cédric de Oliveira, premier test pour le nouveau staff lensois, vendredi face à Monaco, l'un des trois co-leaders de la Ligue 1, pour le compte donc de la 5e journée.
0: Et puis un dernier mot d'athlétisme, l'Afrique va accueillir pour la première fois des championnats du monde.
1: Ce sera au Kenya en 2029, dans 3 ans donc. Une juste récompense pour un pays qui collectionne les médailles et les titres, en fond et en demi-fond notamment. C'est à Nairobi que cela se passera et pour avoir plus de détails, rendez-vous dans...

0: Allô, bonjour, Philippe Barbet. Allô, allô, on me dit que vous étiez en ligne. Ça a peut-être coupé. Professeur émérite d'économie à l'université Sorbonne, Paris Nord, chercheur associé à l'IRIS. On essaye donc de vous rappeler pour parler de ce débat, débat sur l'avenir de l'intelligence artificielle, l'IA, après les déclarations récentes de géants du secteur. Philippe Barbet, bonjour, vous êtes là?
1: Oui, bonjour.
0: Bonjour, merci d'être avec nous en direct. Qu'est-ce que vous pensez, vous, de ce débat qui n'est pas complètement nouveau, hein, mais avec ces alertes assez effrayantes, ces scénarios catastrophes qui viennent des patrons sur leur propre technologie? Est-ce que l'IA va tous nous tuer?
1: Alors ça, je pense que c'est, il y a un petit peu de bluff dans cette affaire. Je pense qu'il faut revenir un petit peu à ce qui s'est passé aux États-Unis. Ces trois entrepreneurs dont on parle, hein, c'est-à-dire le patron de OpenAI, d'Anthropic et Elon Musk, ce sont des gens qui, au départ, étaient contre les régulations. Alors un peu moins pour le patron d'Anthropic, mais en tout cas, ils étaient très très pro-Trump et anti-régulation. Là, il se trouve qu'ils sont un petit peu bouleversés par un certain nombre de mécanismes qui sont en cours, hein. D'une part, effectivement, une défiance de la part d'un certain nombre de spécialistes du secteur sur des risques qu'il y aurait dans l'intelligence artificielle, qui sont probablement un peu surestimés, mais qui existent. Un rejet par certaines parties des populations de l'installation des data centers. Ça, c'est quelque chose qui est important aux États-Unis. Et donc, ils ont tendance aujourd'hui à essayer de vendre un freinage du système.
0: Donc il y a une bataille de
1: Alors,
0: communication, c'est ça ce que vous dites derrière ces inquiétudes?
1: je pense qu'il y a un peu de bataille de communication. C'est-à-dire qu'en fait, on a des industriels qui avaient pris énormément d'avance dans un domaine, qui donc demandaient justement aucune régulation pour qu'on les laisse continuer à faire de l'argent et à développer leur modèle. Là, ils sont un peu déstabilisés et bizarrement, ils demandent maintenant de la régulation, ce qui est un peu étonnant. En tout cas, au moins pour les deux, pas pour le troisième, hein, Dario Amodei a toujours été un peu régulationniste.
0: Il y a une
1: Alors,
0: question qui se... Oui, je vous laisse
1: oui.
0: terminer, allez-y.
1: Non, alors du côté de Trump, bon, la réaction de Trump, elle est du président Trump, elle est assez logique d'une certaine manière.
0: Donc
1: Lui,
0: pour
1: de toute
0: lui, pas de
1: façon,
0: régulation, hein, faut y aller.
1: oui. Voilà, c'est ça. De toute façon, lui, il est anti-régulation. Il a toujours été anti-régulation. Ensuite, il est obsédé par la Chine. Et donc, il est un peu obsédé, et sans doute un peu à juste titre, par le fait que les Chinois sont en train de rattraper les États-Unis. Et donc, évidemment, si les États-Unis freinent, si les entreprises américaines freinent le développement de l'intelligence artificielle et que la Chine continue à avancer, eh bien, ils vont être rattrapés et peut-être dépassés. Donc ça, c'est quelque chose qu'ils ne peuvent pas admettre. Et je pense qu'il y a un dernier point qu'on ne voit pas toujours, c'est que l'intelligence artificielle, les entreprises américaines de l'intelligence artificielle, c'est le pilier de la bourse américaine. C'est 40% du Standard & Poor's. Et donc, s'ils freinent, ils vont moins investir. Donc, les actions risquent de baisser. Et il peut y avoir une crise boursière aux États-Unis. Et évidemment, Trump, il n'a pas du tout envie d'avoir une crise boursière à quelques mois des midterms. Donc, il y a pas mal de choses qui font que sa réponse est assez logique d'une certaine manière.
0: Et justement, ça revient à une question que je voulais vous poser tout à l'heure sur le timing. Le débat, il est relancé. Alors qu'Anthropic s'apprête à entrer en bourse, qu'est-ce que vous pensez du moment?
1: Alors, les deux entreprises, Anthropic et OpenAI, devaient entrer en bourse. Bon, il semble que OpenAI va reculer son entrée en bourse. Anthropic n'en a pour l'instant pas parlé. Le moment est pas très bien choisi pour entrer en bourse, probablement, parce que c'est difficile de rentrer. Une entrée en bourse, ça se fait sur la confiance des personnes qui vont acheter des actions. Et donc là, comme il y a une perte de confiance de la part des Américains vis-à-vis de l'IA, et parce que effectivement, on ne sait pas très bien où on va, le problème que ça pose dans l'éducation. Donc ça pose pas mal de problèmes, et sans doute que, enfin, je ne serais pas étonné que Anthropic ne rentre pas en bourse tout de suite, et que peut-être ses patrons vont attendre un petit peu que ça se calme avant de rentrer en bourse. C'est pas le moment, c'est probablement pas le moment.
0: Et communiquer sur la menace, sur le fait que ça va trop vite, est-ce que c'est pas contre-productif selon vous?
1: Ah ben c'est sûr que c'est contre-productif au sens où ça augmente l'incertitude qu'il y a sur ces technologies. Quand on veut lancer des grands programmes d'investissement, qu'on veut récupérer énormément d'argent, des milliards de dollars pour développer des technologies, il faut que les gens qui adhèrent à ça

0: et une certaine visibilité. Si vous leur dites que c'est finalement un marché qui est un peu plus risqué qu'on ne le pensait, ça peut inciter les gens à ne pas rentrer sur ce type d'activité. Donc oui, probablement que ça va, ça déstabilise un petit peu la manière dont les gens pensent ce marché. Et en plus, c'est un marché dans lequel les entreprises, elles sont un petit peu toutes liées. C'est-à-dire que lorsque Microsoft achète des puces à Nvidia, Nvidia se sert de cet argent pour investir dans OpenAI, et OpenAI, lui, pour pouvoir fonctionner, il achète des moyens de calcul à Microsoft. Donc vous voyez, une espèce de circularité dans le mécanisme qui fait que si à un moment donné, ça coince à un endroit, bah, ça remet en cause toute la circulation de l'argent. Et ça, c'est quand même ça peut être très dangereux, en tout cas économiquement.
1: On n'a pas beaucoup de temps. Vous évoquiez les inquiétudes aux États-Unis, en Chine aussi. Hein, il y a des inquiétudes qui sont exprimées sur des risques liés à l'IA, sur la sécurité nationale notamment, même si on les entend moins peut-être.
0: Oui, on les entend moins. Et en Chine, ils ont un modèle qui est tout à fait intéressant, hein, puisque c'est un modèle qui est
1: en open
0: un peu
1: source.
0: Moins puissant que le modèle américain, mais qui est en phase de rattrapage et qui surtout est un modèle qui est beaucoup plus ouvert. Et donc, qui peuvent vendre plus facilement dans le monde entier et notamment à des pays en développement qui vont pouvoir se servir de leur modèle. Donc, les Chinois, eux, ils ont également un grand avantage, c'est qu'ils sont bien positionnés sur les matériaux et le traitement des matériaux qui servent à l'AI, donc en amont du cycle, hein, ce qu'on appelle les terres rares, pour aller vite. Donc eux, ils ont une stratégie qui est beaucoup plus intégrée que les États-Unis. Les États-Unis sont intégrés sur l'aval de la filière, alors qu'eux, ils sont intégrés un petit peu partout, même s'ils sont un peu moins performants. Mais en plus, en Chine, on ne sait pas très bien comment c'est financé. L'État joue un rôle très, très
1: opaque,
0: important. Ouais. Donc, on est bien sûr.
1: Merci beaucoup. Merci à vous, Philippe Barbet. Merci. C'est passionnant. Professeur émérite d'économie à l'Université Sorbonne, Paris-Nord et chercheur associé à l'IRIS. On reviendra sur ce gros débat. Merci à vous et bonne journée.
0: Merci beaucoup. Merci à vous. Au revoir.
1: 14h26 à Pristina, la capitale du Kosovo, où un verdict va être suivi de très très près demain, mercredi à La Haye. Les chambres spécialisées du Kosovo, un tribunal kosovar composé de juges internationaux, doivent dire si Hashim Thaçi, l'ancien président du Kosovo, et trois autres anciens dirigeants de l'UÇK, l'armée de libération du Kosovo, sont coupables de crimes de guerre et de crimes contre l'humanité. À Pristina, les anciens commandants de la guérilla sont toujours considérés comme des héros. C'est un reportage signé Louis Seyé.
2: Des drapeaux au balcon et sur les capots des voitures, d'immenses banderoles accrochées aux bâtiments publics. À Pristina, le Kosovo affiche son soutien aux anciens dirigeants de l'armée de libération du Kosovo, considérés comme les principaux artisans de l'indépendance. Sur la grande avenue piétonne, Dafina, 21 ans, pose près d'un écran géant qui compte les heures avant le verdict.
3: Avec ce tribunal, certains essayent de salir l'UÇK. Mais le nom de l'UÇK est intouchable. Personne ne pourra salir sa mémoire, pas même la haie, ni qui que ce soit d'autre. La lutte de l'UÇK fait partie de l'histoire, et on ne change pas l'histoire. Donc, on attend qu'il soit déclaré innocent.
2: Alors que les juges vont enfin statuer, les soutiens de l'UÇK ont organisé une dernière démonstration de force dans les rues de la capitale kosovare. Dans la foule venue en famille, le procès a rouvert les plaies mal cicatrisées des années 90. Le souvenir de cette décennie d'oppression pour les Albanais du Kosovo, mais aussi d'une guerre qui a fait 13 000 morts et entraîné le déplacement de plus d'un million de personnes. À 42 ans, Chipe a emmené ses deux enfants pour rendre hommage à ceux qui ont mené la lutte pour l'indépendance, proclamée en 2008.
4: Moi, je suis d'une génération qui a connu la guerre et je sais combien c'est terrible de devoir vivre avec la peur jour et nuit. La peur d'aller à l'école, la peur d'aller en centre-ville, la peur de rentrer à la maison. C'est grâce à eux que nous sommes libres aujourd'hui et bien sûr aussi grâce à l'OTAN et une partie de la communauté internationale.
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